passer. Tous les soirs, comme celui-ci, je reste seul. Et je me sens désespérément seul. J'ai bien essayé de sortir, m'amuser avec d'autres. Mais les autres, je ne les aime pas. Je n'ai plus envie de m'amuser. Alors, le soir, tous les soirs, je reste là dans cette chambre où je me sens terriblement étranger. Et je rêve. Je rêve que je rentre chez nous, comme je le faisais tous les soirs, autrefois. Et tu es là, tu es près de la fenêtre, comme tous les soirs. Et comme tous les soirs, tu poses ton livre et tu te jettes dans mes bras. Et tu me dis, comme tu as été long à venir, tu savais bien que je t'attendais. C'était si bête de vivre ainsi, l'un sans l'autre, malheureux chacun de son côté. Et si tu n'étais pas venu ce soir, demain c'est moi qui serais allé vers toi. Et c'est moi qui aurais dit, comme toi, ce soir.

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1: Un cendrier en pâte de sel ou un collier de nouilles, voire de coquillages. Oui, vous y êtes. Nous allons parler de la fête des mères. Mais d'où vient cette tradition qui remplit de bonheur toutes les mamans du monde un jour dans l'année? Cette notion de fêter les mères vient directement de l'Antiquité où les Grecs célébraient au printemps la déesse Rhéa, autrement appelée mère des dieux. Ces festivités restaient très différentes des nôtres, puisque la cérémonie incluait des orgies et des mutilations rituelles. Les Romains, eux, célébraient au mois de juin la fête des femmes et mères, connue sous le nom de la fête des Matraliae. Cette fête honorait Mater Matuta, la déesse de l'aube et de l'enfantement, et avait lieu le 11 juin, au moment où l'on approche du solstice d'été. Un peu plus tard, la religion catholique va faire progressivement disparaître cette fête païenne. Au XVIe siècle, les Anglais réinventent cette fête, c'est le Mothering Sunday, le dimanche des mères. Elle donnait le droit aux domestiques des grandes familles anglaises de pouvoir quitter leur emploi afin de se retrouver en famille lors d'une journée. Mais c'est aux États-Unis que le fait de célébrer les mamans va réellement s'institutionnaliser. Si l'idée est apparue là-bas en 1872, c'est en 1904 qu'Anna Jarvis, jeune institutrice de Philadelphie, décide de célébrer sa mère décédée. En 1907, à force de lettres adressées à des personnages influents, elle réussit à faire organiser une cérémonie officielle dans son village natal à la date anniversaire du décès. Elle fut célébrée l'année suivante, toujours dans la même ville, et ce jusqu'en 1914, où le président Wilson promulgue un décret officialisant la fête des mères, Mother's Day, le deuxième dimanche de mai. En France, il y a eu plusieurs tentatives dans l'histoire pour créer cette fête, mais elles ont toutes avorté. De Napoléon, qui évoque vouloir la célébrer en 1806, mais qui ne l'a jamais officialisée, à l'union fraternelle des pères de famille, qui l'initie en 1906, mais qui ne sera pas suivie par la suite. Durant la Première Guerre mondiale, l'envoi massif de courriers par les soldats américains à l'occasion de leur Mother's Day intrigue les Français. Et c'est à Lyon, le 16 juin 1918, qu'est célébrée la première journée des mères, organisée par le Secours National et les Ligues Natalistes, qui voient dans cet événement une impulsion pour repeupler le pays dont la population a dramatiquement chuté pendant la guerre. Pétain reprend l'idée pour la promotion de sa politique axée sur la devise « Travail, famille et patrie ». Et c'est Vincent Auriol, président en 1950, qui institutionnalise cette fête suivie 2 ans plus tard par la fête des pères. Allez, bonne fête à toutes les mamans!

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1: Il est 9h. Nous fêtons aujourd'hui 12 mai, Saint François Patrizi et Saint Achille. Saint François Patrizi est invoqué pour faciliter les réconciliations. C'est la journée mondiale de la fibromyalgie.
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Le 12 mai, bonjour tout le monde, bienvenue sur la 105.5 et également sur le 3xW.radiochevauchoir.be, je vous salue. En ce mardi matin, nous avons des marraines et parrains, c'est-à-dire Marie, Jo, Eliane, Karine et David, Gisèle de Gève, Monique de Buzet, Monique et Daniel, Josette, Francine, Léona, Louis et Agnès, ainsi que Robert et Yves. Merci marraine, merci parrain. Alors, comme annoncé, à 10h, nous serons en compagnie de Patrick Duquenois et nous allons parler de l'activité qui se déroulera le 30 mai. Je vous en dirai, on en parlera en plus grande longueur tout à l'heure avec Patrick. Si vous avez du courrier à transmettre, n'hésitez pas, rue Chevauchoir, numéro 7, 5170, Lève, entité de Profondeville. Sinon, vous pouvez joindre la direction, c'est-à-dire notre directrice Lisiane, et c'est le 0477 59 48 43, même par SMS si vous le souhaitez, ou simplement sur le Facebook Radio Chevauchoir.

0: Blablabla, et c'est parti avec, si vous voulez me joindre, ce numéro de téléphone.
1: 091 13 86 81. Téléphonez-nous.
0: Et on va démarrer cette émission avec un petit truc de derrière les fagots, comme on dit encore bien, hein, donc c'est-à-dire ça date quand même des années, oh, pour mon avis, 60, 70, dans ces années-là, c'est Julien Clerc.

Et vous avez reconnu cette interprétation de Santa avec popcorn salé. On va continuer avec un petit truc que j'aime bien aussi. Ça remonte à quelques années. C'était Olivia Newton-John avec Physical.

Ça, c'est des bons souvenirs quand même. Ça, c'était des trucs qu'on regardait à la télévision avec des clips vidéo ici et là et tout ce qui allait avec. Alors, on était gamin, mais on aimait bien ça. On aimait bien ça. Vos Romains vous saluent toutes et tous. Hein, et n'oublie pas de saluer son épouse Alison et il remercie également toutes les personnes qui ont pensé à lui à son anniversaire à l'occasion de dimanche. C'était dimanche son anniversaire, oui, le jour de la fête des mamans. Eh bien, moi, avec du retard, j'ai souhaité également, puisque je n'avais pas l'antenne avant, une bonne fête à toutes les mamans avec un petit peu de retard. Et voici pour vous, Romain, mais pour toutes les mamans qui nous écoutent, Louis Chédid, on ne dit jamais aux gens qu'on aime et qu'on les aime.

0: charmante mélodie hein, que cette chanson de Louis Chédid, et on me fait part par Facebook notamment, qui a Frédéric François un petit peu dans ce style-là aussi, ben oui, c'est pour changer un peu. Et puis, ben voilà, moi je vais vous annoncer un petit podium pour ce 21 juin.
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Et n'hésitez pas à faire vos réservations pour le repas de midi, mais également vous aurez un petit divertissement aussi humoristique en compagnie de Romain. Vous savez que Romain est un humoriste qu'on apprécie, animateur et blagueur. Donc voilà, Romain sera là. Et Jean-Pierre Darras, on en parle dans cette émission. Eh bien, bonjour à toi Jean-Pierre, je vois qu'il nous suit également via Internet et Facebook. Donc n'hésitez pas à revenir nous rejoindre. Il y aura Jean-Pierre, il y aura plein d'autres. Et voici Jean-Pierre Darras avec pas de boogie-woogie. Et attention le papa dit.

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4: Chacun amène sa chacune, mais ceux qui viennent en solo.
5: Ah oui, on vous invite toutes et toutes hein, à venir nous rejoindre. Et comme je le dis toujours, plus on est de fous et plus on s'amuse, bien entendu. Jean-Pierre Darras, c'était pas, c'est pas que le boogie-boogie hein, ou autre. Il avait fait allumer le feu et beaucoup de choses. Mais il a ses propres créations aussi. Et prochainement, on va le recevoir en studio pour en parler justement. Mais j'en ai retrouvé une. Je pense que c'est une de ses premières chansons, écritures de chansons du moins. C'est 20 ans de moins. Alors, comme tu es à l'écoute, et je remercie d'ailleurs toutes les personnes là, qui nous suivent via Internet et via Facebook de suivre encore. Voici pour vous 20 ans de moins, compagnie de Jean-Pierre Darras, que vous pouvez rencontrer ce 21 juin sous notre guinguette.

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1: Et puisque je suis un petit peu dans les artistes régionaux, ben je salue également Agnès, hein, l'épouse de Jackie Swink, et tous les autres, bien entendu. Et en parlant d'artistes de chez nous, hein, donc artistes que l'on entend également beaucoup, hein, sur Radio Chevauchoir, c'est notre ami Steve Bronco qui fête son anniversaire aujourd'hui. Alors, bon anniversaire à toi, Steve. Et voici pour toi une chanson que tu as chantée. C'est Gabi Une Chope. À l'occasion de ton anniversaire, c'est même plus qu'une qu'il en faudrait.
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Ah, c'est une charmante chanson, n'est-ce pas? Allez, Gabi, serre-moi encore une chope. Ah, pourquoi pas? J'avais deux amis, et là, c'est pour faire plaisir, bien entendu, à toutes les personnes qui se souviennent de cet artiste sympathique, joyeux, gaieté de vivre, tout ce qu'on veut, et puis très, très, très proche de son public. Je vous parle de Jacky Swing, bien entendu, qui nous a quittés bien, bien, bien trop vite. Et cette chanson, ben voilà, j'avais deux amis, c'est une très belle interprétation.

0: Alors on va quitter un petit peu nos artistes régionaux et nos artistes fidèles, hein, qui viennent régulièrement nos podiums, et notamment lui, c'était un fidèle. En vous remettant le bonjour à tout le monde de la part de Robert et Yves, hein, Robert que vous avez entendu hier après-midi et que vous entendrez certainement vendredi matin. Alors Robert et Yves vous souhaitent à toutes et à tous une très très bonne journée et une bonne fête des Saintes Glaces, puisque c'est le deuxième ou le troisième aujourd'hui, c'est le deuxième des Saintes Glaces aujourd'hui. C'est Saint Pancras. Voilà, il y a aussi Achille, hein, mais bon, c'est surtout Pancras. Alors, voici pour vous, monsieur Robert et monsieur Yves, monsieur Selby avec Je me souviens.
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1: Vous avez entendu qu'on parlait de cette journée du 13 juin. Je prends ma petite feuille devant moi. Ah, je vous annonce que Patrick est arrivé, hein, si vous ne l'avez pas entendu. Moi, je l'entends. Hein. Lui aussi, on va le mettre sur pause de temps en temps. Alors, non, je blague, bien entendu. Alors, le dimanche 13 juin, vous avez entendu qu'on fait quelque chose. On fait un truc avec les animateurs. Hein, on vous invite dès 11h à participer. Donc, c'est ouvert au public. Hein, tout le monde peut venir. Ça se passe à la guinguette. Alors, vous aurez des jeux entre animateurs, mais vous pourrez participer avec du karaoké, de l'humour. Enfin, tous les animateurs seront présents, notamment, hein, enfin, pas tous, puisqu'on fera une deuxième série, là. C'est les animateurs présents seront, par exemple, Nicolas et Michel, qui nous viennent du nord de la France, hein, du côté de Roubaix. Il y aura Julos, Luce, Jean-Paul, Étienne, Frédéric, Steve, et tout ça sous la direction de moi-même. 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Donc, c'est le 13 juin. Venez public, comme ça, vous allez voir comment on fait une émission radio, déjà demain. Et puis, de deux, vous pourrez rencontrer vos animateurs que vous ne voyez jamais. Donc, c'est l'avantage de le faire. Là-dessus, eh bien, je vais vous envoyer le petit Benjamin. C'était le temps.

Alors, moi, je vous rassure, je suis toujours là. Je pense que j'avais oublié peut-être de couper un direct, mais je n'ai rien eu de mal, hein, donc il n'y a aucun souci. Voici pour vous, tiens, le corbeau et le renard.

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1: 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Sans mentir, c'est votre ramage se rapporte à votre plumage.

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2: Figurez-vous que ce qu'on va faire, c'est qu'on va repasser un petit disque avant d'accueillir notre ami Patrick. Donc voici pour vous la bourrée des musclés.

0: C'est ici que l'aventure commence. Bonjour Patrick.
1: Bonjour.
0: Comment vas-tu? Mets-toi un peu plus près du micro.
1: Voilà, ça va mieux. Voilà.
0: Ah oui, c'est gentil Patrick.
1: Bah, tu vois, je voulais pas me cacher derrière le micro, tu vois.
0: Oui, mais tu ne te caches pas. Notre casse-pas ne se cache jamais ici. On est toujours vu et entendu. Ouais. Alors, Patrick, quoi de neuf depuis le temps?
1: Il n'y a pas longtemps. Hein.
0: Bah oui, on se retrouve régulièrement au niveau des animations. Mais voilà,
1: donc, une quinzaine de jours. Donc.
0: Il y a 15 jours. Puis alors, tu es toujours en quête d'organisation, puisque pour les enfants de cette école Claire d'Assise...
1: L'association des parents, voilà, j'y arrive, de l'école de mes beaux-enfants, exactement.
0: Alors, qu'est-ce que va se passer ce 30 mai, mon cher Patrick?
1: Eh bien, on organise le deuxième thé dansant.
0: Oui.
1: Donc, ça fera pour la deuxième année, enfin, la deuxième année pour le thé dansant. Mais c'est la troisième année qu'on organise, puisqu'on a fait la première année, on a fait un souper spaghetti, si tu t'en rappelles très bien.
0: Très bien, même.
1: On l'avait fait à Profondeville, donc ici c'est la deuxième année qu'on fait un thé dansant. Donc voilà, donc sur le même principe que l'année passée. Donc parce qu'en fait ce qui se passe c'est que tout le monde a été demandeur de refaire exactement le même principe avec les plusieurs accordionnistes. Donc et on a repris la même bande que l'année passée. Donc
0: c'est la bande après hein, quoi.
1: Voilà, c'est la même bande. Il y en aura un petit peu moins que l'année passée, mais disons que c'est pratiquement la même bande, parce qu'il y en a qui ont pris un peu de vacances par rapport à l'année passée, donc voilà, mais sinon ils sont pratiquement tous là. Mais sinon, voilà, le programme s'est mis en place, tout le monde est partant. Alors on commencera dès 14h.
0: Faut pas en dire de trop maintenant, sinon j'aurais plus de questions à poser.
1: Ah, mais voilà, quoi.
0: Ah, bah oui,
1: pas de souci.
0: On va se faire des petites pauses musicales aussi, hein, parce que le but du jeu, c'est aussi de faire découvrir une partie du programme qu'on pourrait peut-être avoir ce jour-là, donc c'est-à-dire le 30 mai prochain.
1: Oui, pas de problème.
0: Alors, tu nous as programmé un petit boléro des roses, revisité, je pense. Hein.
1: Oui, en fait, j'ai décidé de passer mon temps pour l'instant. Tu sais...
0: Attends, du temps à perdre comme ça, toi.
1: Mais non, c'est pas ça. Mais je suis quelqu'un de, tu sais bien, de très nostalgique, mais ça n'a rien à voir avec ce qui nous intéresse aujourd'hui. Oui. Mais tu sais, papa, ça va faire, je crois, bientôt maintenant, pratiquement 10 ans, bientôt. Et il n'y a pas que ça. Tu sais qu'il y a papa, il y a Guy Thieux aussi, qui nous a quittés. Il y a plein de personnes, et voilà, mais il y a surtout papa. Et je suis en train de revisiter tous les morceaux de papa. En fait, parce que j'ai hérité de toutes ces orchestrations et je suis en train de revisiter tous les morceaux de papa.
0: Donc c'est bien ça.
1: Hein?
0: C'est bien ça.
1: Je suis en train de faire. Et donc notamment, t'es en primeur, le boléro des roses qui est en train d'être revisité.
0: Ah, je vais le garder pour moi, tiens. On va pas le diffuser. Non, c'est je blague.
1: Ben voilà.
0: Voici le boléro des roses. On ne le laissera pas en entier comme ça. Pas de copiage.

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1: Patrick, donc on en revient à cette école Claire d'Assise, donc c'est une école spécialisée en réalité.
2: Exactement.
1: Donc pour les enfants, je veux dire autistes ou autres également, où il n'y a vraiment que l'autisme qui est,
2: Pris en charge. C'est surtout l'autisme qui est pris en charge type 3.
1: C'est-à-dire
2: parce que. Il y a différents types, c'est difficile d'expliquer comme ça, parce que même moi.
1: Tu t'y perds aussi, voilà.
2: Ouais. Voilà, donc je m'y perds aussi, voilà. Mais,
1: donc c'est un degré, je veux dire.
2: C'est les enfants qui sont atteints TDAH, on appelle TDAH, voilà, exactement.
1: Les TDAH.
2: Trouble du comportement,
1: voilà. C'est ça, voilà. Donc, en général, ils sont dans un enseignement spécialisé, mais ils apprennent à lire, à écrire.
2: Ils apprennent à lire, voilà, exactement. Garde le mien. Pas cette année-ci, mais l'année prochaine, il passe en secondaire, mais type spécialisé.
1: Donc lire, écrire, apprendre à compter.
2: Ils apprennent à calculer, mais à leur rythme à eux. Quoi,
1: oui, c'est ça, voilà, oui, c'est tout à fait spécialisé. Et je veux dire, l'avenir pour ces enfants, c'est quoi exactement? Parce que est-ce qu'il y a des travaux, mettons, des
2: par
1: sociétés
2: exemple,
1: adaptées
2: Exactement, et eux sont dirigés dans différentes écoles, style, peut-être qu'ils seront. Comme toi, ils travailleront peut-être dans le jardinage, ou alors il y en a qui seront peut-être aussi informaticiens, parce que ça dépend aussi. S'ils ont l'intelligence d'être informaticiens, ils iront peut-être, mais à leur rythme à eux. Donc, c'est-à-dire qu'ils mettront peut-être plus de temps et voilà.
1: Mais ils arriveront de toute façon.
2: Ils y arriveront, exactement.
1: De toute façon.
2: Exactement.
1: Donc,
2: maintenant, il y en a d'autres qui feront peut-être d'autres choses aussi. Ils seront peut-être plus dans le manuel. Je vais prendre le cas des miens, parce que des miens, c'est
1: celui
2: de Sophie.
1: Mais
2: je les considère comme les miens.
1: Voilà, c'est ça.
2: Mais je vais prendre le cas de ce Danso. Eh bien. Tu les as vus, tu les connais,
1: oui,
2: tu commences à les connaître aussi maintenant. Si je prends le cas d'Eden, le grand, je le vois plus en intellectuel, et le cas de Théo, je le vois plus manuel.
1: Oui.
2: Tu vois?
1: Oui, comme je dis, dans toute famille normale, il y a toujours un qui va être plus manuel
2: parce
1: que l'autre.
2: Il est plus débrouillard. Par exemple, je le vois. Allez. Théo, il est plus en cuisine avec sa maman et tu vois.
1: Et c'est bon, ce qu'il fait quand il montre sur.
2: Tu as
1: envie de passer, je sais pas.
2: C'est pour t'expliquer la situation. Donc
1: tout c'était dans le sens, c'est justement pour agrémenter un petit peu. L'école pour sponsoriser certaines choses ou.
2: Mais en fait, ce qui se passe, c'est que donc quand au départ, et je reviens là-dessus, ce qui se passe, c'est que. Quand il y a 3 ans d'ici, on est parti de rien. On est parti.
1: Vous avez dû déménager de la Citadelle.
2: On avait dû déménager. Et ce qui se passe, c'est que maintenant, on a toujours des problèmes, et encore plus maintenant. Tu sais bien, à l'heure actuelle, ce qui se passe.
1: Les subsides et compagnie.
2: Maintenant, on se bat toujours. Et nous, avec l'association des parents, quand il y a des parents qui sont encore plus en difficulté. Quand il faut, par exemple, pour l'école, il a fallu des miroirs pour les enfants, parce que ça a l'air de rien comme ça. Mais quand un enfant a envie de se regarder dans un miroir, dans la cour, ils ont voulu avoir des miroirs pour pouvoir danser pour la Zumba ou des trucs comme ça. On a acheté des miroirs, mais ça coûte cher. C'est des miroirs incassables qu'il faut.
1: Donc, parce qu'il y a toute la mesure de sécurité qui doit être respectée,
2: comme
1: dans toutes les écoles de toute façon.
2: Ils ont eu un nouveau préau. Ils ont, grâce à l'année passée, grâce au Tédançon l'année passée, ils ont eu un nouveau préau. Donc c'est pour t'expliquer aussi.
1: Donc
2: aussi,
1: chaque année, le but de cette
2: aussi,
1: réunion.
2: Je vais dire quand même, parce que j'aime bien parler aussi chiffres aussi, parce que ça c'est une chose. Grâce au Tédançon l'année passée, on a récolté pas moins de 1700 euros.
1: Oui.
2: Donc, tu vois, c'est quand même quelque chose qui est quand même considérable. Donc,
1: Je veux dire, c'est les petits fleuves qui font les grands rivières.
2: Voilà, donc je veux dire, donc on a fait des petits trucs, etc. Ça a l'air de pas grand-chose comme ça, mais voilà, donc. Et pour l'instant, je dois dire, on a une histoire. Bon, je vais pas tout, sinon l'interview va être terminée. On a pas loin de 65 entrées. Réservation pour l'instant.
1: C'est bien. Bon, Patrick, la cucaracha, ça te dit?
2: Ouais, la cucaracha.
1: De nouveau
2: revisité.
1: Voilà, c'est ce que j'allais dire. Revisité à la duque noire, entre guillemets, on va dire ça comme ça.
2: Ben oui, en fait, ce qui se passe, je te dis, pour l'instant, je passe mon temps à essayer de refaire un petit peu des nouvelles orchestrations.
1: Voilà. Patrick ne refait pas le monde, il refait la musique.
2: Ah, mais moi, j'adore ça, moi.

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1: Allez, Patrick Larchambal, ce qu'il a dit, hein. On va relancer un petit direct en même temps. Donc, je vous rappelle que Patrick sera avec l'ensemble des musiciens, hein, donc on va dire la bande Aprea, hein, ils seront présents le 30 mai prochain. Donc, ça se passe rue de l'Institut à Bouges, Patrick.
2: Oui,
1: c'est
2: exactement.
1: Bien ça. Hein,
2: oui.
1: Hein. Et alors là, c'est très très facile à trouver. C'est entre Saint-Rita et le Grand Feu, on va dire ça comme ça.
2: Voilà.
1: Et le parking est juste en face de l'école.
2: Exactement, donc il y a un grand parking.
1: Il y a un grand parking en face de l'école. Vous traversez la route prudemment sur les passages piétons.
2: Et ceux qui ont un peu plus de difficultés à marcher, enfin, on peut éventuellement déposer les personnes sur le côté. Il y a une petite ruelle qui arrive juste à la salle.
1: Voilà, on le dépose là devant, puis
2: voilà,
1: la personne va garer sa voiture à son aise, bien entendu. Alors, l'entrée est au prix de 10 euros, Patrick.
2: Oui, et alors là sera offert donc la tasse de café, un sandwich et un morceau de tarte.
1: On aura les deux. Ben, c'est bien ça, un sandwich à quoi, du Patrick, dis-moi.
2: On n'a pas encore dit, mais je crois qu'il y aura un fromage jambon.
1: Au beurre, c'est bon comme ça.
2: On n'est quand même pas radin à ce point-là.
1: Non, mais j'ai jamais dit ça. J'ai jamais dit ça, Patrick. Jamais.
2: Voilà,
1: Ben, c'est bien ça, un morceau de tarte et un sandwich pour celui qui le souhaite. On peut le refuser aussi et dire.
2: Oui,
1: on n'est pas obligé. C'est sans obligation.
2: Mais au départ, on est parti sur. Cette année-ci, on est parti sur le fait qu'on allait faire un sandwich et. Parce que voilà, on a un peu discuté avec l'association des parents, on a discuté entre nous, et voilà. Donc, parce qu'en fait, ce qui est bien, c'est qu'on discute avec le directeur.
1: Oui, bien entendu.
2: Le directeur de l'établissement, même avec les professeurs. Et en fait, normalement, l'association des parents est censée discuter seule. Mais nous, avec l'école, depuis 3 ans, on fonctionne avec l'école même.
1: Mais je pense que d'un côté, c'est un peu plus intelligent parce que, on peut se donner des coups de main mutuels.
2: Ah oui, mais c'est ça. Nous, ce qui se passe, c'est que nous, on a décidé de fonctionner avec l'école depuis le début. On fonctionne comme ça. Même l'association, on fonctionne comme ça. On veut que l'école... Parce que d'ailleurs, tu l'as vu l'année passée, on a eu... Le coup de main des professeurs, t'as vu le coup de
1: oui,
2: main.
1: Mais c'est bien, c'est justement.
2: T'as vu ce qu'on a eu comme...
1: Oui, parce qu'il y a les parents d'élèves, mais le corps enseignant est là aussi. Donc,
2: était là, et d'ailleurs, t'as vu, il y a même la prof, madame, je crois que c'était madame Virginie qui est venue.

0: 24.
1: 24.
0: Voilà.
1: Voilà, ça, c'est celui d'Anne-Sophie.
0: Anne-Sophie, voilà. Donc, si vous ne l'aviez pas, vous avez les deux numéros pour contacter. Mais on le répétera en cours durant cette émission. Le prix est fixé à 10 euros. Donc, ben, c'est bien. Parce que, franchement, le morceau de tarte, la tasse de café et le sandwich, c'est bien le prix de ce que ça vaut. Donc, voilà, donc ce qui veut dire que vous avez le thé dansant gratuit. On peut dire ça comme ça. Hein,
1: bah, oui. Le thé dansant, voilà, le thé dansant durera de 14h, généralement jusqu'à 19h, parce que voilà, il va même durer un peu plus longtemps que l'année passée. L'année passée, il a duré jusqu'à 18h30, je crois.
0: Oui.
1: Et on a décidé qu'il allait probablement durer jusqu'à 19h, parce que on va même pas regarder jusqu'à quelle heure il va durer. Donc, on a fait un programme. Voilà. Et
0: on va respecter le programme, et tant qu'il y a des gens qui s'amusent, ben, on continue. Ben
1: voilà, normalement, on a calculé plus ou moins, et ça va faire jusqu'à 19h.
0: Je vous rappelle que si vous vous rendez là le 30 mai, ben, c'est au profit justement de l'école primaire donc Claire d'Assise, hein, qui est là.
1: C'est l'école du Grand Feu, en fait, exactement. L'école Claire d'Assise, c'est juste celle qui est à côté, mais c'est ça, en fait, on dit Claire d'Assise.
0: C'est pour le site.
1: C'est le site, en réalité.
0: Hein, c'est le site, hein, voilà. Ça, j'entends bien. Alors, Patrick, tout cet argent que vous allez dépenser, ben, va servir justement à améliorer le confort de différentes activités des enfants. Hein, donc, ça va aider pas mal d'enfants
1: et
0: de parents également.
1: Il y a encore un étage à rénover. Je sais qu'il y a encore un étage à l'école à rénover au niveau des classe, ça, donc c'est pour ça aussi, ça va aider un peu. Ça, c'est une chose qui est. Etc.
0: Oui, puisque tout,
1: je vais donner bêtement un exemple. Il y a Madame Virginie, on parlait de Madame Virginie. Madame Virginie, c'est celle qui va s'occuper aussi du brasseur pour le. Mais elle-même nous a demandé, par exemple, bêtement, elle dit oh, il y a ma visseuse, parce que c'est elle qui s'occupe éventuellement de mettre les meubles dans l'école.
0: Ah oui, donc
1: elle me dit ma visseuse vient de me lâcher. La visseuse. Elle dit, la visseuse vient lâcher. Ben, je dis, pas de problème, l'association des parents est là pour ça aussi. Donc, en fait, ben, pas de problème. Vous dites quand vous voulez l'acheter. Donc, éventuellement,
0: on va regarder, voilà,
1: c'est ça. Ouais. Parce qu'en fait, ce qui se passe aussi, c'est que le problème, c'est qu'ils ont le budget de l'école ne permet pas éventuellement.
0: C'est ce que j'ai dit tout à l'heure, les subsides, ben, c'est de moins en moins. Donc, automatiquement, ouais, voilà. Ben, je veux dire.
1: Eux, ils ont un certain budget pour les sorties des enfants, ils ont un certain budget, etc. Et encore, parce que. Je vais dire aussi, c'est que les sorties, quand ils ont des sorties classe pour les excursions, etc., c'est encore budgété aussi. Donc voilà. Donc
0: tout est budgété dans la vie, Patrick. C'est malheureusement, c'est de pis en pis. Alors le temps qu'il nous reste, Patrick, c'est aussi revisité. Donc ici, on ne fait que des versions revisitées. Patrick Duquenois, mais je mettrai autre chose tout à l'heure, hein, je vous rassure. Et c'est le temps qu'il nous reste. Ben, c'est qui a chanté ça? C'est pas
1: Nana Mouskouri.
0: Oui, et puis il y en a beaucoup qui l'ont chanté, hein, je pense. Oui.
1: Hein, donc le temps. Ben, il y a Franck Michael qui l'avait repris. Oui.
0: Et tu le chantes là ou tu le joues?
1: Je le chante.
0: Tu le chantes. Allez, une version chantée à Patrick. Voici pour vous. T'as pas changé les paroles?
1: Non.
0: Non, simplement le rythme.
1: Oui.
0: Ah, ben on va écouter.

0: Voilà, c'était la version le temps qu'il nous reste en compagnie de Patrick Duquenoy. Alors, Patrick, on est là pour la musique, on est là pour les enfants. On rappelle la date de cette activité que tu proposes. Donc, c'est le samedi 30 mai. Donc, à partir de 14h à l'école Claire d'Assise, rue de l'Institut, numéro 30 à Bouges. Et c'est juste, le parking est juste en face de l'établissement. Donc, vous pouvez réserver, vous devez même réserver, c'est mieux, beaucoup mieux. Au 0496 67 69 24 ou au 0477 29 78 28 et vous payez 10 euros une tasse de café, un sandwich et un morceau de tarte. C'est
1: Voilà.
0: bien, c'est tout dit, hein, jusque
1: Voilà.
0: là. Et vous avez bien entendu l'animation qui est assurée tout au long de l'après-midi par différents accordéonistes.
1: Voilà, exactement. Ouais. Et normalement, je dis, on sera 9 accordéonistes. Il y aura 9 accordéonistes et moi au clavier comme l'année passée. Donc, voilà.
0: Donc du plaisir pour tout le monde en
1: Ouais,
0: réalité.
1: normalement. Voilà.
0: Donc
1: Mais on va
0: on
1: essayer de
0: aura
1: faire.
0: on aura du disco, des danses modernes comme des danses plus anciennes telles que le tango et autres, sans
1: Voilà,
0: doute.
1: exactement. On fera comme sous forme de thé dansant, comme
0: Comme
1: l'année passée.
0: toujours, hein, comme
1: Voilà.
0: vous faites si gentiment. Moi, je vais te présenter, enfin, tu vas nous présenter plutôt un accordéoniste que tu connais, parce que là, c'est un petit truc,
1: Ah
0: on vient d'en
1: là!
0: parler hors antenne, est-ce qu'il sera présent?
1: Non, mais par contre, je crois que si on fait l'année prochaine un thé dansant, j'essaierai de l'avoir.
0: Oui.
1: Parce que c'est un ami, c'est franchement, c'est devenu même un ami, un petit frère, parce que en fait, on se parle tout le temps au téléphone, je te le jure, c'est vraiment devenu un ami, c'est un claviériste aussi, chanteur, et c'est devenu vraiment quelqu'un. Il s'appelle Jonathan, son prénom,
0: Et il attend quoi? Il attend
1: il y
0: quoi?
1: a la Jonathan,
0: Ouais.
1: voilà, mais c'est vraiment quelqu'un de très doué, il a appris la musique, il est autodidacte au niveau accordéoniste.
0: Oui.
1: Mais franchement, c'est quelqu'un que j'apprécie, mais plus que tout. Franchement, il mérite d'être connu, son groupe mérite d'être connu aussi. Et voilà, je fais sa petite pub comme ça. Hein. Tu sais, je suis quelqu'un de très de cœur, moi.
0: Oui,
1: Hein,
0: bah, je sais bien que tu es spontané, surtout, et que
1: et
0: tu es. Voilà,
1: voilà.
0: donc.
1: Et franchement, et je t'ai donné un de ses morceaux comme ça,
0: Oui.
1: parce que je voulais que tu l'entendes.
0: J'en ai programmé deux, on va les enchaîner un après l'autre.
1: Ah
0: Hein.
1: ben
0: Hein,
1: voilà.
0: comme ça, voilà. On va commencer par le camp gitan, et
1: Ouais.
0: puis après,
1: Et la
0: c'est.
1: cornemuse, je crois que t'as
0: Oui,
1: mis.
0: les cornemuses après.
1: Ah
0: Donc,
1: ouais, et
0: voilà.
1: ça,
0: Donc,
1: je te jure, c'est vraiment une vraie beauté en
0: Ah
1: plus.
0: bien, on va
1: Donc
0: annoncer ça tout de suite. Ça
1: voilà.
0: va? Ok.

0: bien, ça m'a bien amusé cette danse.
1: Ouais,
0: ah oui, franchement, c'est bien.
2: C'est joli, hein.
0: C'est vrai, bien. Ouais, ça me plaît bien, ça me plaît bien, ça me plaît bien. Bon, tu viendras une fois avec, hein, qu'on fasse connaissance. Alors, Patrick, en dehors de cela, comment est-ce qu'on pourrait, je veux dire, en tant qu'auditeur ou que personne concernée, par exemple, par son entourage qui peut vivre des situations aussi, je veux dire, avoir des enfants qui sont différents, comment peut-on soutenir l'école en dehors de cette activité? Est-ce qu'il y a un numéro de compte où je pourrais dire, par exemple, je ne vais pas savoir y aller le 30 mai, mais je compte participer, tiens, je vais payer deux places et ne pas y aller, par exemple.
1: Alors,
0: pour soutenir la radio, pour vous soutenir.
1: Éventuellement, peut-être téléphoner là où il y a la réservation, éventuellement.
0: Oui. Ce et se renseigner, sans, voilà, et se renseigner là, parce que bon, il y a peut-être certaines personnes qui disent, ben voilà, je veux participer, mais je ne serai pas physiquement... présent quoi, donc
1: c'est oui, ça éventuellement donc, peut-être éventuellement déjà téléphoner là où on réserve, ouais, éventuellement comme ça il n'y a pas de souci, parce que éventuellement là on peut éventuellement
0: donner un numéro de compte ou autre, et voilà donc mais veut dire au fil des années, je suppose que il n'y aura plus besoin de rien.
1: Mais disons
0: il y aura toujours besoin.
1: Il y a toujours, le problème, c'est qu'il y a toujours besoin. Donc, et je crois que pour eux, de toute façon, je crois qu'on fera toujours quelque chose. De toute façon, tu sais, je vais prendre le cas de chez vous, par rapport à la radio. Vous avez toujours besoin par rapport à la radio. Exactement.
0: Toujours, et puis, il y a toujours quelque chose qui va tomber en panne, hein, qui va t'embêter.
1: C'est toujours. Et je crois que même, les excursions, on parlait des excursions des écoles. Les excursions des écoles. Les parents, il y a certains parents, je ne parle pas de nous, parce que je parle de nous, on n'est pas dans le besoin. Mais nous, quand on a des parents qui disent, oh, nous, on ne sait pas, et c'est parfois le cas, hein.
0: Oui, comme partout.
1: On n'a pas envie que des enfants soient pénalisés parce qu'ils ne savent pas faire de sortie d'école. Eh bien, l'association, elle est là aussi pour aider, que tous les enfants soient égaux.
0: Oui.
1: Mais enfin, moi, personnellement, je n'aimerais pas qu'un enfant soit mis sur le côté par rapport à un autre enfant.
0: Oui, parce qu'il n'y a pas le budget derrière.
1: Qu'il n'y a pas le budget.
0: Ouais,
1: et tu sais, parfois, s'il y a parfois 10 euros qui fait la différence, eh ben, les 10 euros, on préfère les donner. Et quand le directeur d'école, M. Thibault, nous dit « Ah, ben, on peut les donner. Est-ce que vous voulez bien les donner ?» Eh ben, on dit oui, parce que voilà, l'association, elle est là. Elle sert à ça aussi.
0: Oui.
1: Parce qu'on a créé.
0: Donc il n'y a pas que. Il y a tout ce qui va autour. Donc toute l'année, vous êtes actif, entre
1: guillemets. Voilà, et en fait, on a rediscuté. Maintenant, il y a un nouveau règlement qui est paru cette année aussi, et qui nous demande aussi certaines choses par rapport à l'association des parents, et des contrôles aussi.
0: Hein. Oui, donc vous avez des obligations. Vous avez des obligations.
1: Mais il y a des choses. Oui, mais aussi par rapport à l'école, et il y a des choses qui sont arrivées cette année.
0: Il y a
1: des choses. Dans le bon sens.
0: Dans le bon sens.
1: Dans les deux sens.
0: Hein. Mais de toute façon, oui. Alors, espérons. Hein. Allez, Patrick, on va bientôt terminer l'interview, mais je veux profiter un maximum aujourd'hui de vous inviter et justement de vous pousser à vous rendre. Donc,
1: venez.
0: Et tout ça en musique aussi, puisque bon, les interviews, c'est bien, mais la musique, faire découvrir ce que tu fais, Patrick, et ce qu'ils vont faire aussi tous les autres, hein, parce que tu n'es pas tout seul. Toi, tu es un accompagnateur en réalité. Tu es là, clavieriste accompagnateur.
1: Ah ben moi je suis l'accompagnateur depuis et j'accompagne Cathy aussi.
0: C'est ça justement donc tu fais des choses seul et voici un petit Charleston par exemple.
1: Ah.

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0: Pour cette boule de l'été, ben on sera en compagnie d'un claviériste. Il y aura aussi de l'humour avec Romain, hein, qui fera le gendarme et qui vous fera un petit sketch. J'ai appris
1: comme
0: ça
1: d'habitude.
0: Comme d'habitude, hein, notre petit Romain. Il y aura Alain de Diony, Jean-Pierre Darras, Robert Fares qui vient de s'ajouter un petit peu à la liste, Marie Posa, Rico. Donc l'entrée est gratuite. Ce sera l'occasion aussi de venir à la rencontre de différents exposants, hein, et peut-être par exemple de manger des bonnes gaufres. Mais tu sais, les cristals, là, les bonnes gaufres de Liège, là, tu vois, avec le sucre perlé
1: le
0: dessus.
1: Le sucre bien perlé.
0: Ah, oui, là, ben, ouais. Ça, c'est magnifique. Et donc, si vous voulez, par exemple, vous, si vous êtes exposant, téléphonez à Lisiane et on verra si on a encore de la place pour vous mettre pour cette journée du 21 juin, cette journée de la boule de l'été. Patrick, qu'est-ce qu'on va dire pour se dire au revoir? Qu'il faut être tous là le 30 mai. Combien de places est-ce qu'on peut avoir là-bas? Donc, tu me disais, il y a plus de 60 places déjà de réservées.
2: Je crois qu'on peut, on peut aller monter jusque 90 sans problème. Donc,
0: pas plus
2: si, je 100, crois même 100. Mais, 100 voilà, mais oui. Il faut quand même de la place pour la piste de danse. Donc,
0: oui, oui, d'accord.
2: Mais si tu as vu la salle l'année passée, on peut monter jusque 100.
0: Oui, oui, sans problème. Hein, sans problème.
2: Oui, oui, mais
0: hein,
2: sans problème, mais voilà. Donc, il n'y a aucun souci avec ça.
0: On va rappeler les deux numéros de téléphone pour justement
2: 0-496-67-69-24 pour Anne-Sophie.
0: Oui.
2: Tu vois, j'ai bien retenu.
0: T'as bien retenu la leçon, c'est bien.
2: Ça, c'est le numéro de mon épouse, mais malgré que c'est plus facile, tu vois, maintenant, il y a les...
0: Ah, oui, maintenant, quand ils sont encodés, on tape simplement sur le prénom, elle t'aurait joué.
2: Voilà, exactement. Et moi, le 0-477-29-78-28.
0: Voilà, Patrick, qu'est-ce qu'on peut vous souhaiter de beau?
2: Ah, j'espère que ce sera une belle réussite. Et voilà, donc... et tu sais, même si... tu dis... on en a peut-être plus besoin, mais je crois que même pour les gens, si on fait l'année prochaine encore un thé dansant, même si on peut le refaire.
0: Ah oui, de toute façon. Mais
2: voilà, c'est le principe de faire un thé dansant, parce que je crois qu'il n'y a pas grand-chose dans le Grand Namur, et je crois que même si c'est au profit des enfants, on peut faire un thé dansant, même dans le
0: parce que même, je vais dire, s'il y a plus un matériel, on peut n'offusque que leur offrir une journée d'excursion, par exemple.
2: Voilà, mais c'est ça.
0: Une journée gratos, je sais pas moi.
2: Tu sais, voilà, c'est ce que je me dis aussi, parce que je me dis, il y a le principe de pour l'école.
0: Oui, il y a le matériel,
2: mais... Le principe de faire aussi un thé dansant, parce que je me dis, dans le Grand Namur, les thés dansants, ça n'existe pratiquement plus. Tu sais, je peux me faire une petite publicité qui de toute façon c'est en semaine. C'est
0: oui
2: en semaine.
0: oui, je t'écoute. C'est en semaine. Mais je t'écoute.
2: Je vais aller jouer au Cinex.
0: Oui, je
2: connais. À Namur. Oui. À Namur, ils organisent un thé dansant.
0: Ouais.
2: Je crois que c'est un jeudi, je crois. Et parce que j'ai plus la date ici en tête, il faut que j'aille regarder dans mon agenda. Eh ben, figure-toi, c'est devenu rare maintenant. Ils organisent à Namur un thé dansant de 3 heures. Ben voilà, mais c'est devenu rare de faire des thés.
0: Mais c'était une salle de théâtre, un salle Cinex, je pense.
2: C'était une salle de cinéma, oui.
0: De cinéma, oui, c'est ça, oui. Voilà. Oui, oui.
2: Mais c'est pour t'expliquer. Ben, c'est bien, parce que justement, avant, ça n'existait plus, les thés dansants à Namur.
0: Oui, oui. Et puis, il y avait toutes les...
2: Il y a que chez toi, ici, maintenant, où on fait encore des thés dansants ouais, dimanche. Ouais, ouais. Mais je veux dire, dans Namur, il n'y a plus rien, hein.
0: Il n'y a plus grand-chose, du moins. Il y a
2: donc
0: plus
2: voilà, mais c'est des fleurs que je te lance.
0: Mais... Ah ben c'est gentil, merci Patrick.
2: Mais voilà, mais voilà. Donc,
0: non mais sérieusement, c'est vrai que pour nos aînés, on ne pense plus
2: mais
0: trop,
2: voilà, mais
0: trop loin.
2: Mais voilà, c'est ça aussi, voilà. C'est à ça que je pense.
0: Parce que, quoi, en plus je pense qu'il y a une génération de personnes qui ont 50, 60 ans, qui se mettent à la danse de nos aînés. Puis il y a la danse en ligne, hein, qui est toujours amusante, celui qui sait le faire.
2: Ah oui, mais voilà, quand je vois Anne-Sophie qui s'y met...
0: Ah oui, d'accord, mais bon, moi je m'y mets jamais que pour faire tromper les autres, moi, tu vois.
2: Ouais, je sais bien, je l'ai vu.
0: Je suis un petit peu joueur de ce côté-là.
2: Toi, t'es un chat noir, toi.
0: Oui, mais faut pas le dire. Alors, je vous rappelle, donc, cette activité se passera le 30 mai, donc à Bouges, hein, rue de l'Institut. Donc, prenez vos renseignements, on vient de donner les numéros de téléphone, inscrivez-vous et venez vous amuser. 9 accordionistes il y aura 9 musiciens.
2: Voilà.
0: Donc, c'est parfait. Vous aurez de la variété pour tout le monde.
2: Exactement.
0: Patrick, à bientôt.
2: À bientôt, bien.
0: Oui, ben on se retrouve déjà le 30, et puis je pense ici bientôt, sous la guinguette aussi.
2: Et je crois qu'on se retrouve le lendemain, non?
0: Le 31, non, je ne pense pas. 31, nous, on est à Sepp Preston.
2: Ah non, c'est juste...
0: C'est le 31 mai, donc non.
2: Non, c'est pas...
0: Non, mais je penserai à toi quand même, hein, ouais. Puisque le 31 mai, nous serons à Sepp Preston, donc on sera là-bas du côté de Barwal. Alors, Patrick, sans être méchant avec toi... Voici encore un tes titres revisités. C'est... Allez, je ne vais pas être méchant, mais je te le dis quand même. À présent, tu peux t'en aller.
2: Ça va.
0: Salut Patrick.
2: Salut.

0: que noix. Cette version, à présent, tu peux t'en aller. Mais tu es toujours là, Patrick. Alors, je vais quand même te dire un truc, c'est que tu vas chercher quand même loin les contre-champs et tout ce qui va avec. Hein.
1: Ouais.
0: Ah ben, je me semble, hein, moi, c'est... Hop là. Et puis la fin, le final, comme ça, tu penses comment, quoi? Allez, c'est pas possible, c'est...
1: Ah.
0: Je veux pas savoir le final, mais je veux dire, comment est-ce qu'on en vient à vouloir changer un morceau?
1: Oh ben en fait j'avais envie de changer par rapport aux autres parce que je me suis dit tout le monde fait la même chose, tout le monde fait le même principe et moi j'avais envie de changer tu sais tout le temps la même chose
0: Garder l'originalité de la chanson en
1: garder
0: modifiant.
1: voilà c'est
0: En modifiant un petit peu juste simplement le contexte musical en réalité. C'est juste
1: voilà
0: ça. C'est juste ça.
1: c'est ça c'est la même chose puis il y a d'autres voilà
0: On va dire
1: mais
0: que c'est...
1: par contre il y a certaines choses que je ne changerai pas par exemple tu sais tantôt quand on a fait le Boléro des Roses ben
0: Oui.
1: si je voulais changer peut-être mettre un peu plus de guitare ou un peu plus de choses mais par exemple au départ c'est Joe Mertens qui a fait l'orchestration
0: L'orchestration,
1: et
0: oui.
1: je voulais changer un peu certaines choses mais garder
0: L'originalité
1: l'originalité
0: de ton papa,
1: de
0: quoi,
1: Joe voilà voilà
0: et de ton
1: voilà
0: papa aussi, donc en
1: voilà
0: même temps.
1: exactement.
0: Eh bien, c'est
1: Donc
0: bien, c'est
1: voilà, il y
0: bien.
1: a certaines choses que je ne changerai pas la base, quoi. Donc,
0: Ouais.
1: mais voilà, donc
0: Allez, si vous voulez découvrir tout ça, vous y allez hein, le 30 mai ou à d'autres occasions. Patrick, il est un petit peu partout. Hein, donc, vous suivez sur les réseaux sociaux, n'est-ce pas? Avec, vous tapez Patrick Duquesnoy, musicien, vous allez voir tout ce qu'il vous propose. Ce jeune homme en bonne santé, en bonne forme et toujours souriant et toujours une blague à raconter quand il faut. Hein, donc, c'est pas vrai, Patrick?
1: Oh ben voilà, moi je suis toujours. Enfin, j'essaie de rester toujours de bonne humeur, de bonne. Voilà, de bonne.
0: Allez,
1: Tu le sais bien.
0: moi je vais me faire plaisir, Patrick, avec la musique qui suit, parce que ça fait quelques années maintenant que je suis un fan de dessert, et j'aime bien ce dessert-là, donc c'est pour ça que je vais me le programmer. Tu vas écouter tout de suite.

Ah, ce joli banana split de Lio, bien entendu. Allez, Monique Debuzet vous souhaite à toutes et à tous une très très bonne journée. Bien le bonjour à, je trouve sa liste, voici. Bien le bonjour à Jacqueline, également à Rose et Bernard, Viviane de Givet, Robert et Yves, Véronique, Eliane, Idie Angélique, Simone de Dené, Gabi, les cavaliers et cavalières 2026. Je n'oublie pas toute l'équipe de la 105.5, les internautes, tout ce qui va avec. Et c'est signé Monique de Buzet. Merci Monique de ton appel. Et voici pour toi, eh bien, Julien Clerc avec Fais-moi une place.

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1: Maintenant, on en revient tout doucement à nos frères Jacques. Alors, c'est peut-être un petit peu vieillot, mais je vais peut-être me faire plaisir avec cette chanson « Il fait beau ».

Alors, on en vient maintenant à, tout doucement à la dédicace de Viviane de Givet qui vous salue toutes et tous. Elle nous remercie encore pour la belle journée passée dimanche à la côte. Elle salue tous les voyageurs qui étaient présents. Bonjour également à Jacqueline et Michel, Marie-Thérèse et Julien, Chantal et Marcel, Cavalier, à Marie de Jambes, Monique de Buzet, Véronique de Couvin, Simone de Danet, Claude et Yvonne, Marie-Jo, Eliane, Brigitte et André, Loulou d'Ivoire. Et tout cela est signé Viviane de Givet. Merci Viviane. Alors je vais même tenter un petit truc là. Je vais trouver une chanson de Clara Luciani. Enfin, c'est pas deux, c'est elle qui l'interprète. Et c'est Il venait d'avoir 18 ans, mais je ne suis pas sûr que ce n'est pas en public. Donc on va y aller en douceur.

Bientôt découvrir cette chanson, je vais vous en faire découvrir une deuxième. Alors, si je vous dis Bernard Tapie, tout le monde connaît Bernard Tapie, hein, avec l'OM et tous les scandales qu'il y a eu, financiers et compagnie. Hein. Et Bernard Tapie, il avait une fille, Sophie Tapie. Et voilà, elle l'a chantée aussi. Alors voici pour vous, Sophie Tapie avec Bye Bye.

105.5, 3xwradiochevauchoir.be, Jean-François avec vous jusque 12h. Tiens, je vous retrouverai encore un petit peu demain matin durant une petite demi-heure. On va parler avec un invité de cette activité qui est le je sais plus, le biathlon.

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1: Et voilà, donc on parlera de cela demain matin, et puis dès 9h30, vous serez en compagnie de Lysiane à la place de Julos, à qui on souhaite déjà un prompt rétablissement. Voici maintenant le titre suivant qui sera offert à toutes les personnes qui parrainent les émissions, c'est-à-dire Marie-Jo, Eliane, Karine et David, Gisèle de Gève, Monique de Buzet, Monique et Daniel, Josette Francine, Léona, Louis et Agnès, Robert et Yves. Donc voilà, merci marraine, merci parrain. Et voici pour vous Art Sullivan, petite fille aux yeux bleus.

Gisèle de Genève souhaite une très très bonne journée à tous les internautes, aux marraines et parrains de toutes les émissions, à vous tous, auditrices et auditeurs, mais également à Patricia et Marcel, la cavalière et le cavalier, Simone de Denay, Eva de Lèves, Viviane de Givet, Eliane, Robert et Yves, Josette de Biou. Pour toutes les personnes qui dédicacent pour moi, en vous souhaitant une bonne journée, et c'est signé Gisèle de Genève. Merci Gisèle. Voici pour vous, et je vais l'offrir, tiens, par exemple aussi à Eliane de Profondeville, Jean-Claude Giannada avec La Montagne.

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C'est chouette, hein? Ah oui, c'est des souvenirs, hein, notamment avec cette chanson de Jean Ferrat. 105.5, www.radiochevauchoir.be. N'hésitez pas à hein, partager ce moment de musique tous ensemble, hein, bien entendu, et un maximum possible. Josette Francine vous salue, souhaite par exemple une bonne fête à tous les Pancras, mais je ne sais pas s'il y a encore des personnes qui se prénomment ainsi. Et également, c'est les Achilles aujourd'hui. Alors, bonne fête à vous. C'est aussi pour Lucien, Marguerite, Christiane et les enfants, les petites filles, Camille et Maïli, Julos, Viviane de Givet, Nicole de Andoie, Eliane, la famille de Mayen, Julien et Marie-Thérèse, Marie-Jo, Eddy et Angélique, Simone de Denay, Monique et Daniel, Robert, Yves, ainsi que Jocelyne. Je n'oublie vraiment personne. Bon mardi à toutes et à tous. Et c'est signé Josette Francine. Merci Josette Francine et je vous souhaite également de passer un très bon moment à l'abri, bien entendu, puisque les températures sont un petit peu limites hein, aujourd'hui. Allez, prenez soin de vous, chauffez-vous correctement. Voici pour vous Julien Clerc. À vous jusqu'à la fin du monde.

Le titre suivant est offert de la part de Karine et David de Courrières qui vous souhaitent à toutes et à tous un très très bon moment à l'écoute des programmes de la 105.5. Bonjour à tout le monde, merci aux personnes qui dédicacent pour nous. Encore un très très bon mardi, merci à tous les animateurs et bien bonjour à nos internautes également. Voici, c'est signé donc David pardon, et Karine de Courrières. Alors, si vous vous souvenez, l'an dernier, Jen Manson avait sorti un CD, hein, donc un CD, je ne sais plus combien de titres, je vais vous le dire de suite. Il y avait 20 titres dessus, et le titre, c'était Encore une fois, le titre de ce CD. Et dans ce CD, il y a pas mal de chansons en anglais, et puis aussi en français, comme Il m'a fallu le temps, Ne m'en veux pas, Tu m'as aimé, tous des trucs comme ça. Donc on avait fait la promotion à l'époque, donc l'an dernier, et moi j'ai retenu ce morceau que j'adore d'ailleurs, et que je vous offre, David et Karine, c'est la version à la Jen Manson de Hotel California.

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2: Et en petite restauration, on vous proposera une assiette froide. Donc n'hésitez pas à faire vos réservations, qu'on sache un petit peu ce qu'il faut commander. Allez, voici pour vous Génération 80 avec Il me tape sur les nerfs.

vous aurez certainement reconnu Helmut Lotti. Un duo, on ne sait pas très bien ce qu'ils sont devenus d'ailleurs. C'est David et Jonathan avec Gina.

Je pense que le titre qui va suivre est encore plus ancien, c'est vivre avec la musique. Et c'est vrai que quand on écoute Chevauchoir, on vit avec la musique, et c'est Catherine Ferry.

Un grand merci d'avoir passé cette matinée en ma compagnie. J'espère que vous avez passé un très très bon moment. Pour ma part, ce fut le cas. Merci aux marraines et parrains de cette émission, Marie-Jo, pardon, Eliane, Karine et David, Gisèle Degève, Monique Debuzet, Monique et Daniel, Josette Francine, Léona, Louis et Agnès, Robert et Yves. Merci beaucoup. Bon, je vous souhaite une très très bonne journée, bon après-midi, mais vous serez en compagnie d'un petit peu de musette cet après-midi.

Demain matin, vous serez en compagnie de Lisiane en remplacement de Julos à 9h. Et dès 9h, on recevra d'ailleurs en interview, on va parler de biathlon, du cross biathlon. Une petite demi-heure et puis vous aurez vos variétés en compagnie de Lisiane jusqu'à 12h. Je vous attends également nombreuses et nombreux ce dimanche 17 mai en compagnie de Manu Defleur sous la guinguette. À bientôt, bon appétit.

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1: Il est 12h. Nous fêtons aujourd'hui 12 mai, Saint-François Patrizi et Saint-Achille. Saint-François Patrizi est invoqué pour faciliter les réconciliations. C'est la journée mondiale de la fibromyalgie.

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0: voyez, j'arrive.
1: Bonjour, ma fille. Est-ce que vous ne connaissez ni une mamselle Angèle dans le quartier?
0: Angèle? Oh, ça me fait d'une connaissance sa part. C'est dans les pirates au numéro 2.
2: Je frappe au numéro 2.

0: mon bien, est-ce qu'il y a une mamselle Angèle, Rossi?
1: Oh, les 22, vous êtes le deuxième aujourd'hui. Il y a d'abord eu un del TV française du dimanche après d'année, et à cette heure, toi, mais je ne connais pas celle-là, c'est le premier coup que j'en ai entendu parler. D'aller au rat, dire à côté.

0: Eh, bonjour, hein? Excusez-moi de vous distraire, mais j'ai été indigné de Mlle Angèle qui cuit des pâtes à l'eau dans le quartier.
1: Faut m'étonner. Je n'ai jamais entendu causer des filles, là. Mais attendez une miette. J'y vais appeler mon homme. Eh, vie, tu connais Mlle Angèle?
0: Angèle? Est-ce que ça me serait une belle fille dans le fond? Elle marche à la frite qui bout dans un bureau au ministère.
1: Comment ça? Au ministère?
0: Ben oui, hein. Elle sait qu'à foutre le Canada d'où se prend des kilos.
1: Mais non, ça n'est un stèle-là. Vas-y toquer au numéro.

0: je me réponds.
1: Mais qu'est-ce qu'elle fout, celle-là?
2: Mais je ne sais ni. Elle fait des pantalons, des cotes, des scantons, qui est bazar aussi. Mais du coup qu'elle marche, hein, il m'a dit une quête. Puisqu'il s'est testé, mais va voir une fête. Allez, au revoir, madame.

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1: Il est 21h.
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